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0: 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Ravie d'être avec vous ce soir, comme à l'accoutumée, même heure de 7h à 9h du soir, sur la même longueur d'onde. 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Durant les dernières années, la science a accompli plus de progrès qu'au cours des 1000 années précédentes. La connaissance humaine a fait des bons prodigieux dans tous les secteurs, biologie, physique, sciences de l'homme, sciences de la nature, mathématiques pures ou sciences appliquées. La pensée scientifique s'est transformée et se transforme à un rythme accéléré. Laboratoires et sciences de recherche rivalisent et collaborent. On prétend bien que cela soit difficile à démontrer, que la somme des connaissances double à chaque décennie. Celui qui parcourt les revues scientifiques dans une bibliothèque universitaire ou sur l'Internet peut constater la multiplicité des travaux de recherche qui s'accomplissent dans chacune des sciences au cours d'une seule année. Les découvertes se concrétisent dans des innovations techniques utilisables dans l'industrie, le commerce ou la vie de tous les jours. L'ère technologique que nous vivons va s'étendre plus loin et plus profondément, cet empire de la technique et de la science sur la vie individuelle et la vie sociale. La civilisation moderne s'engage dans une évolution sans commune mesure avec ce qu'on a pu connaître jusqu'ici. La multiplication des emplois tertiaires, autrement dit des emplois non manuels, professions libérales, services, travail de bureau, commerce, transport, démographes et économiques prédisent avant longtemps les occupations tertiaires occuperont 85 à 95% de la population. Plus que jamais, notre génération dispose d'une arme puissante et dangereuse que celle du colonisateur. Cette arme, c'est l'instruction moderne. Nous avons l'ultime honneur de saluer Monsieur Lou Congo Nyombe Benoît, ambassadeur itinérant de la PPMA, Agence panafricaine pour la promotion des produits made in Africa, en Afrique centrale, à qui je dis bonsoir et bienvenue sur les ondes du Mediafar.
1: Oui, merci beaucoup, docteur Evelyne, dont nos habitudes commencent vraiment à converger vers une idée panafricaine, de voir l'Afrique d'une autre manière, de voir l'Afrique dans des propositions concrètes, dans la base des données et dans les rendez-vous des données et des recevoir. L'Afrique aujourd'hui a certes de multiples problèmes, tant sécuritaire, alimentaire et j'en passe, et sur aussi la gestion des choses publiques. Mais l'Afrique est en train de donner des propositions et des solutions. Aujourd'hui, en tant qu'ambassadeur itinérant de l'Agence panafricaine pour la promotion des produits made in Africa, tout ce que les Africains produisent en import comme aussi en export et surtout dans les relations transfrontalières entre les Africains, nous sommes là vraiment en tant qu'agence de donner des solutions telles que Dr Evelyne vient de proposer. Et parmi ces solutions, avant de donner des solutions, il faut voir l'état actuel, l'état des liés. Qu'est-ce que nous avons comme capacité? Qu'est-ce que nous avons comme difficulté? Qu'est-ce que nous avons comme solution pour avancer? Et aujourd'hui, nous prenons un des chapitres dont APPMA est en train de gérer et de travailler. C'est sur le climat des affaires. Parce qu'on ne peut pas faire de business, on ne peut pas faire les produits made in Africa sans pour autant savoir comment aller fournir chez l'autre, son voisin, et comment aussi ces produits vont pénétrer, le taux de pénétration de ces produits, le taux de pénétration d'ici de la population dans tel secteur. Ça, ce sont des détails que nous voulons maintenant aujourd'hui exploiter sur le climat des affaires. En ce qui concerne le climat des affaires en RDC d'abord, et puis nous allons voir aussi dans mon espace, c'est l'espace Afrique centrale qui regroupe au moins 9 pays. Et ce climat des affaires va nous amener aussi sur des relations aussi intercommunautaires et interrégionales aussi, des les coopérations aussi internationales. Mais aujourd'hui, en ce qui concerne le climat des affaires en RDC, nous avons, huit thématiques. Donc, 8 chapitres que nous allons développer, en commençant par la création d'entreprises. Parce que le climat des affaires est géré par les doing business. Les doing business, c'est un instrument qui, au niveau des institutions internationales, que ce soit à Bretton Woods ou que ce soit au niveau de la Banque mondiale, qui gère, il regarde le pays, comment est-ce que le pays se développe et comment est-ce qu'on peut venir investir dans ce pays. Et dans ce tableau, en ce qui concerne la création d'emplois en RDC, nous avons les délais, nous avons les coûts, nous avons le nombre de procédures et c'est plus ou moins 30 jours. Or, c'est énorme. Dans les 30 jours pour créer une entreprise où nous avons le guichet unique qui devait favoriser cette installation d'une nouvelle entreprise. Nous avons le guichet unique, nous avons les éléments, nous avons l'accord interministériel qui regroupe 4 ministères pilotes et tous ces outils devaient favoriser à ce que le nombre de jours de la création d'emplois puisse être amélioré et que les partenaires, que ce soit les partenaires, que ce soit les diasporas qui se sont déjà habitués à leur écosystème au niveau des pays et où ils étaient partis, qu'ils se retrouvent. Ailleurs, ça prend au moins 3 ou 4 jours seulement, avec la rapidité du numérique, avec la rapidité des guichets uniques, vous avez déjà une entreprise en bonne et due forme. Mais ici, ça prend vraiment une semaine ou 30 jours au moins. C'est 4 semaines. Et deuxième élément, c'est l'obtention des permis de construction. Le plus dur en RDC, parce que la législation foncière, l'urbanisme, les systèmes mis en place, ça prend énormément, c'est plus ou moins 140 jours. Avec 14 procédures, vraiment c'est dur, c'est pas facile à un investisseur de venir investir. Il faut que l'investisseur trouve une structure, un cabinet d'affaires ou un partenaire local qui peut lui accompagner jusqu'à obtenir les contrats des permis de construction. Voilà le deuxième élément qui définit les cadres des affaires en RDC. Et le troisième élément, c'est les raccordements d'électricité. Bien sûr, la Société nationale d'électricité en RDC a fait des efforts et que le gouvernement, à travers les législations des réformes en cours, il y a eu beaucoup de réformes, mais le secteur est toujours aujourd'hui, et bien qu'on a privatisé, mais ça vient lent. C'est-à-dire que cette privatisation demande encore des réformes pour que les cadres soient améliorés. Les risques sont énormes, les conditions sont pénibles, les délais, les coûts, la fiabilité même. Ça peut prendre 100 jours pour que vous puissiez avoir un bon dossier de raccordement. Et le quatrième élément, c'est le transfert des propriétés. Et ici, c'est déjà un grand problème. Donc, vous avez déjà 10% pour les systèmes de procédure des gouvernements, des mises en place, des changements des identités, des propriétaires, tout ça. Et c'est 44 jours dans les délais. Pourquoi nous mettons les jours? Là, nous allons expliquer. Parce que la rapidité même, les dong business, l'éligibilité du pays pour les risques des affaires dépend de ces jours-là. Quand on met beaucoup de jours, ça montre que déjà il y a quelque chose qui ne va pas dans ce pays. En ce qui concerne les transferts de compétences, vraiment, il y a tout un mécanisme, il y a des structures, il y a des lois qui sont toujours à la recherche de se développer. Et le cinquième élément, nous avons accès au crédit. À l'RDC, il n'y a pas de bureau de crédit, en fait. Il n'y a pas de bureau de crédit et toutes les banques commerciales sont des banques d'épargne de la population où il n'y a pas accès au crédit. Si vous avez des crédits, ça a un taux exorbitant qui va de 20 à 40%. C'est énorme. Tu ne peux pas construire avec ça, tu ne peux pas créer même une entreprise, tu ne peux pas même investir dans les secteurs agricoles. Il n'y a pas de structure de crédit fiable en RDC. Et puis, sur la protection des investisseurs minoritaires. Parce que dans le cadre de la création d'emplois, il y a des apports. Et dans les apports, il y a un actionnaire majoritaire dans les taux de pourcentage des apports de contribution, mais il y a aussi des investisseurs minoritaires. Et ces investisseurs minoritaires-là, ils doivent avoir un cadre de protection. Ils doivent avoir un cadre de protection pour que ces investisseurs viennent en tant que minorité et que quand il y a un problème, et qu'ils se retrouvent quand il y a un problème et qu'il y ait des jugements valables, qu'il y ait des ou bien des compromis à l'amiable avec des structures fiables de protection. Et nous sommes dans les septièmes points. Ah, là, c'est vraiment le paiement des impôts, taxes, redevabilité, redevance, et ça pose un problème. En RDC, nous avons une fiscalité abusive. Là, je suis sévère parce que je suis un des promoteurs de l'entrepreneuriat, je suis professeur en management et j'ai créé j'ai formé des entreprises. Et des jeunes, et vraiment, il y a des matraquages. On détruit même l'éclosion de cette classe montante, des gens qui se cherchent dans l'entrepreneuriat. Là, il faut encore des lois, des réformes, vraiment. C'est pourquoi nous voulons qu'il y ait vraiment une table rase de ce qu'on a construit jusqu'à présent, depuis 20 ans. On a exploité un cadre qui ne donnait pas de facilitation économique aux Congolais. Et aujourd'hui, nous avons lutté, nous sommes en train de construire un nouveau ordre économique en RDC. Et que cet ordre va apporter des solutions pour les paiements des impôts, des taxes et des redevances et fiscalité aussi. Et c'est un cadre vraiment très approprié. Et l'exécution des contrats. Voilà le nœud du problème. Comment on exécute les contrats en RDC? Comment on respecte les contrats? Pour que la justice puisse intervenir pour trancher un problème, c'est plus ou moins 610 jours. Donc vous avez 2 ans.
0: Wow.
1: Ça ne rassure pas. Ça ne rassure pas. Et comme conséquence, aujourd'hui, et ça c'est la première partie que j'ai développée, et je vais revenir encore sur la justice. Et docteur Benine, je ne sais pas, là j'ai développé l'écosystème qui englobe les climats des affaires en RDC. Et il y a comme conséquence une crise. La crise se fait sentir au niveau des taux de pénétration dont nous allons développer des assurances. Là, c'est toute la population qui est impliquée dans ces taux de pénétration. Or, les taux de pénétration, c'est la confiance qu'on donne au climat des affaires pour que le pays puisse avancer. Les investisseurs arrivent en grande quantité, il y a création d'emplois, il y a création de richesses. Et là, maintenant, les taux de pénétration des assurances augmentent parce que la classe moyenne, maintenant, se définit. Et se retrouve autour de l'entrepreneuriat et autour des entreprises en gestation. Bon, là, je remets encore la parole à Dr Benin, si nous pouvons continuer avec la justice.
0: Ok, vous pouvez continuer avec la justice et...
1: Oui, la justice englobe plusieurs aspects. Il y a les droits humains, il y a les droits au travail, il y a les arcanes même qui fait ces arcanes construits autour des syndicats pour protéger les travailleurs, la main d'œuvre qui crée cette richesse. Cette main d'œuvre doit être protégée par un syndicat. Et les syndicats en RDC, et ça pose un grand problème. Nous devons restructurer les cadres de protection. Et ces cadres de protection aussi demandent des lois, des réformes. Et ces lois-là sont identifiées, sont connues. Et nous allons aujourd'hui prendre l'exemple d'un cas de protection sociale et des personnes à mobilité réduite. Parce que dans la législation, si on ne tient pas compte des minorités, non, pas des minorités, des gens démunis, parce qu'ils représentent un grand nombre. Ces démunis ont des cadres de lois de protection. Et ces cadres de lois de protection doivent être définis, avoir vraiment des contextes d'intervention qui répondent aux besoins des plus faibles et des plus démunis. Ça fait aussi partie du climat des affaires. Mais ici, ce climat va plus loin, parce que ça va jusque dans les institutions des Nations Unies. Et que dans la constitution d'un pays, par exemple en RDC, nous avons la loi, l'article 49 de la constitution, qui stipule que les personnes de troisième âge et les personnes vivant avec handicap ont des droits de protection pour promouvoir des droits de protection sur leur état physique, mental et moral. Mais une loi organique qui devait protéger les personnes à mobilité réduite. Et cette loi-là, ça a pris au moins 20 ans pour réhabiliter.
0: Oh,
1: or,
0: non.
1: Cette loi-là, oui.
0: Oh non.
1: Permettez?
0: Oui, je vous permets.
1: Oui, cette loi-là a pris au moins 20 ans parce que le nouveau cadre, la loi fondamentale qui nous dirige aujourd'hui, c'est depuis 2006. Et depuis 2006, cet article existait. On a oublié cette loi-là. 20 ans plus tard, c'est-à-dire qu'en 2022, pas 20 ans, c'est 18 à peu près, en 2022, qu'il y a eu la loi organique qui accompagnait l'article 49. Et dans l'article 49, nous avons les personnes du troisième âge et les personnes à mobilité réduite, dont la protection sociale. Et cette protection sociale couvre avec des décrets de protection, des décrets de promotion, des décrets pour faire asseoir la loi et que maintenant le bénéficiaire qu'on puisse exécuter ces lois-là et que ces lois-là créent des motivations, par exemple, pour l'intégration des personnes à mobilité réduite dans le système des institutions, pour qu'eux-mêmes qu'ils puissent parler de leurs problèmes. Parce que parler d'un problème d'une catégorie des gens à leur place, là, c'est une violation même. Il faut amener les compétences, les gens qui eux-mêmes dépendent de leurs problèmes. Aujourd'hui, par exemple, pourquoi APPMA s'implique dans les affaires, dans le climat des affaires? Parce que l'APPMA, c'est la communauté des populations marginalisées qui maintenant interviennent dans les affaires pour voir comment est-ce qu'on va s'en sortir, comment est-ce que nous voulons créer des richesses ensemble dans tous les secteurs, agricoles, immobiliers. Mais ces lois-là, comment ça se... ces lois nous protègent? Comment est-ce qu'on a une affaire? On peut attendre au moins 6 ans et 10 jours pour que cette affaire soit tranchée. Nous devons améliorer notre écosystème d'intervention. Et ça crée la confiance entre la population et les décideurs. Les sphères des décideurs, et ils apprécient. Ils sont en train de faire aussi des efforts. Mais ces efforts sont amoindris par le mécanisme de travail de l'administration. L'administration doit travailler pour qu'on puisse maintenant appliquer. Il y a les conditionnalités des lois et il y a l'applicabilité des lois. Il y a un écart, cet écart, c'est énorme. Le pays montre qu'il a beaucoup de faiblesses, on ne peut pas investir dans ce pays. Et aujourd'hui, les personnes à mobilité réduite ont bénéficié d'un cadre vraiment efficace et efficient. Et ce cadre, aujourd'hui, permet à ce qu'on a développé un écosystème de l'entrepreneuriat pour la protection et que c'est là, parce que l'administration publique ne peut pas engager tout le monde. Il y a un petit taux, c'est un pourcentage de 0,2% ou 3% de la population qui peuvent intégrer le système de l'administration. Mais tandis que pour l'entrepreneuriat, pour le développement des affaires, pour l'accès au crédit, pour les transferts de propriétaires, pour l'accès à l'électricité, ça c'est toute la population. Donc au moins 75% des populations que Dr Evelyne a identifiées là, avec un pourcentage bien défini, qui s'implique dans ce climat des affaires. Donc nous devons vraiment travailler plus, aller même au niveau du Parlement, envoyer nos délégués au niveau du système de réforme, envoyer nos délégués dans le système de contrôle pour que ce cadre soit amélioré. Parce que l'artisanat et le paysanat, c'est ce qui c'est la force vive qui emploie des gens et qui forme des gens qui, ces gens-là, créeront la classe moyenne. La classe moyenne, aujourd'hui, pose un grand problème. D'abord, le tableau qui est sombre devant nous, dans le climat des affaires, montre que cette classe moyenne n'existe pas. Effectivement, nous sommes là, nous avons l'expertise, nous sommes des professeurs, nous sommes dans la stratégie, nous sommes dans le management. Et le tableau est très sombre. Nous devons améliorer ce tableau avec des nouvelles lois qui viennent, avec des nouveaux, au niveau des nouveaux lois fondamentales que le gouvernement est en train de proposer. Nous sommes vraiment très attachés à accompagner avec ces réformes. Et d'ailleurs, le gouvernement vient de créer la coordination des suivis, des réformes et des actions publiques du gouvernement dans la société civile. Donc la société civile, nous, APPMA, c'est la société civile. Nous sommes définis dans la société civile, c'est pourquoi nous signons des contrats même avec la chambre de commerce et d'industrie panafricaine. Et nous avons aussi, dans chaque pays, toutes les fédérations de commerce, nous sommes affiliés, parce que nous sommes là pour protéger les minorités, pour protéger des gens qui ne sont pas organisés, parce qu'il y a les cadres formels et les cadres informels. Les cadres informels les taux des cadres informels, je crois que ça envoisine les 75%. Parce que le problème est que quand nous allons chuter dans les taux de pénétration, quand nous allons citer, parce que là, c'est une explication sur l'ensemble de l'écosystème. Ici, c'est l'écosystème cadre juridique, l'écosystème dans son aspect texte et loi. Mais l'écosystème dans la réalité des chiffres, enfin, là maintenant, c'est là.

0: pose les problèmes. Quel est le taux de pénétration? Nous allons prendre deux éléments dans l'ensemble des pays subsahariens et en RDC. Nous avons le taux de pénétration des assurances. Et nous avons le taux de pénétration des bailleurs, des gens qui ont des maisons, des bailleurs, des gens qui sont des bailleurs, qui sont des propriétaires. C'est parce que les bailleurs ont des taux de propriété, parce que c'est les points 4 pour les transferts de propriété. Et que combien de gens qui ont accès, en tête, qui sont capables de s'identifier comme propriétaires? Et ces propriétaires-là, comment est-ce qu'ils sont organisés devant la loi, devant le climat des affaires? Ici, tu peux avoir une maison, tu peux avoir une propriétaire, mais tu n'as pas accès au financement. Voilà des choses que nous devons améliorer. Nous devons voir et que la deuxième partie de mon intervention sur le taux de pénétration.
1: Merci.
0: Oui, docteur Véline.
1: Oui, merci, ambassadeur du Congo, Yonyombe Benoît, pour ces informations. Vous venez de mettre à jour. Et spécialement, il n'y a pas de bureau de crédit. J'ai pris note de ça. Comment y remédier? Ambassadeur du Congo, Onyombe. J'ai toujours dit que l'Afrique doit faire sa révolution afin de se retrouver dans ce monde de plus en plus globalisé, rompre avec sa logique rentière héritée depuis la colonisation, ces habitudes qui font de nous des spectateurs plutôt que des créateurs responsables de notre futur possible. Nous sommes des créateurs. Nous savons que le problème est réellement, comme vous venez d'étaler, et c'est partout dans nos pays, sur le continent, dans les Caraïbes, là où se trouvent les Noirs, mais nous pouvons y remédier si nous voulons travailler ensemble, parce que notre mission implique que nous ayons une vision partagée par tous les enfants d'Afrique, afin de pouvoir fixer un objectif commun pour ensuite passer à l'action. Je crois que c'est le but de APPM, la Panafricaine de promotion des produits made in Africa. Vous ne pensez pas, docteur, ambassadeur Onyombe, nous devons sincèrement travailler ensemble pour arriver au but visé, parce que les problèmes sont là et ces problèmes sont communs, comme je viens de dire, dans tous ces pays-là. Alors, je crois que la PPMA en Afrique, si nous voulons, nous pouvons, n'est-ce pas?
0: Oui, docteur, merci beaucoup. Et ce que vous venez de démontrer et d'étaler et de donner comme piste de solution, c'est une proposition. Parce que nous, en tant qu'APPMA, Agence de la Société Civile, nous sommes là pour constater et que nous conseillons, nous sommes aussi pour conseiller le gouvernement, pour conseiller les États et
1: Exactement.
0: les gouvernements pour arriver à donner une belle image de l'Afrique et à trouver des solutions pour nos populations qui en souffrent depuis plus de 60 ans aujourd'hui, depuis
1: Oui.
0: qu'on a eu l'indépendance.
1: Oui.
0: Nous sommes en train de tâtonner. Et quand on tâtonne, il n'y a pas un bon résultat. Les résultats, il faut construire derrière des idées nobles, des
1: Construire.
0: idées de partage, des idées d'entraide, derrière ces idées de solidarité qui peuvent aujourd'hui ou demain éclore. Et nous pouvons prendre l'exemple de deux pays. En tant qu'ambassadeur, je travaille dans les civilisations comparées. Nous prenons comme la Tunisie aujourd'hui. La Tunisie a été préparée par le président Bourguiba. Le président Bourguiba a mis des investissements sur les ressources humaines. Et ces ressources humaines ont produit assez à fait que sur les 5 priorités.

0: en Tunisie, il y a au moins deux ou trois, quatre priorités qui demeurent jusqu'à aujourd'hui. Par exemple, l'intégration des femmes dans le système d'emploi. Et Tunisie, qui est un pays arabe, très tôt, ils ont intégré les femmes dans le système de travail. Ils ont construit vraiment autour de l'éducation et de la formation des jeunes Tunisiens, où aujourd'hui, la Tunisie, c'est un vivier d'expertise au niveau mondial. J'ai un cabinet au niveau de Tunisie. C'est un cabinet qui me donne la force aujourd'hui de voir clair, parce que j'ai des conseillers tunisiens qui travaillent, et puis même au niveau des finances, même au niveau de l'économie de la Tunisie, avec la construction. Parce que j'ai étudié l'histoire même de Tunisie. Jusqu'à aujourd'hui, même la diaspora tunisienne ne travaille pas comme la diaspora congolaise. Là, quand nous allons arriver au taux de pénétration, nous allons dégager ça. Et aussi, le deuxième pays qui m'attire aujourd'hui, c'est le Cameroun. Le Cameroun a été construit, l'écosystème camerounais a été construit par le président, je crois, Amadou Ahidjo. C'est le président Amadou Ahidjo qui a construit l'émergence des investissements de la jeunesse camerounaise. Aujourd'hui, la jeunesse camerounaise est en train de percer à travers le monde. Ils sont un peu partout dans tous les systèmes financiers, économiques, techniques, technologiques. Et le Cameroun, où j'ai vraiment un cabinet, j'ai des jeunes gens qui m'appuient énormément. Et donc, je ne peux pas citer ici aujourd'hui, mais vraiment, c'est mon cabinet d'affaires. C'est ma base, c'est ma béquille qui m'accompagne dans tout ce que je suis en train de faire aujourd'hui en Afrique. L'Afrique, le Cameroun, et aussi, a l'avantage de bilingue. Ils ont l'avantage d'utiliser deux langues. Très longtemps, ils sont en anglophone et francophone. La cohabitation de ces deux systèmes de langues favorise beaucoup, parce que nous sommes aussi limités par les langues, nous, en Afrique centrale. Surtout en RDC, Congo-Brazzaville, nous sommes limités par les langues. Vraiment, il y a moyen, si nous pouvons arriver à investir sur la jeunesse et à conseiller le gouvernement d'investir sur cette jeunesse, pas aujourd'hui, pas tout de suite là, mais préparer des programmes avec... des programmes avec des formations bien structurées, avec des enseignements bien cadrés pour un temps où ça va prendre des racines, comme la Chine. La Chine n'a développé que son artisanat et son paysanat.
1: Oui.
0: Aujourd'hui, 40 ans plus tard, la Chine est au sommet même de la technologie mondiale. Bien sûr, la Chine a été accompagnée par la RDC. La RDC, c'est le bastion des matières premières. C'est
1: C'est à peine, moi.
0: la richesse mondiale. Mais cette richesse n'est même pas, vous voyez, les difficultés, des tracasseries qui ne permettent pas à une éclosion d'une jeunesse capable de se prendre en charge. Vous comprenez? Il y a un écart dans ce que nous développons et nous sommes là pour vraiment produire des visions et accompagner là où il y a des écarts, nous conseillons, là où nous devons avoir l'accès. Nous créons un mécanisme de plaidoyer normal pour avoir des propositions idoines.
1: Oui.
0: Parce que nous sommes dans un monde civilisé, on ne peut pas tout casser, on ne peut pas tout rejeter. Mais en ce qui concerne... les voies nouvelles de l'entrepreneuriat, nous sommes là en tant que structure de la société civile, en tant que partenaire de l'Union africaine, en tant que partenaire de l'Agence panafricaine et non de la Chambre du commerce et de l'industrie panafricaine. APFMA est vraiment bien positionné pour que nous créions de nouvelles voies de l'entrepreneuriat en Afrique centrale, en RDC et à travers l'Afrique.
1: Ah, monsieur, ah, Lukango Onyembe, ah, vous venez de parler, de citer un peu la jeunesse, d'accompagner la jeunesse. La jeunesse africaine, je l'ai toujours dit, doit prendre conscience que le véritable pouvoir provient de la force intérieure, individuelle et collective. Et que nous devons cultiver les facteurs qui nous unissent plutôt que ceux qui nous divisent. Et nous allons voir que notre puissance jaillira de notre unité, je l'ai toujours dit, culturelle, spirituelle, si je peux ajouter linguistique, parce que vous venez de faire mention, du Cameroun. Alors, c'est un travail d'ensemble. Nous savons tout ce que nous avons. Tout ce que nous avons besoin. Nous parlons de tous tout ce qui nous empêche d'avancer. Mais nous n'avons pas parlé avec que nous devons aussi travailler ensemble, comme les autres peuples, ambassadeurs du Congo, Onyebe. Le problème de l'Afrique, c'est que nous sommes divisés. Le problème des Noirs en général, nous sommes trop divisés. Voyez, nous savons ce que nous devons faire, mais la division nous empêche. Alors, c'est ça, nous devons travailler sur cela. Vous ne pensez pas, ambassadeur, le Congo, en Yombe?
0: Oui, docteur Eveline, je sais que vous êtes docteur en éducation et que votre champ de travail, c'est de sensibiliser une éducation performante, une éducation qui nous relie, qui relie et qui concilie le peuple.
1: Exactement.
0: Et que, oui, nous devons en voir ensemble. Parce que personne n'a le monopole. APPM n'a pas le monopole. De tout. Nous observons aussi avec la société. Nous regardons les points faibles, les points forts de l'Afrique. Nous regardons aussi les faiblesses de l'Afrique. Nous regardons aussi quelles sont les opportunités qui s'offrent pour que nous puissions construire cette paix. La réalité de l'Afrique, il n'existe pas des Afriques. Il n'y a qu'une seule Afrique. L'Afrique a été découverte. Non, l'Afrique c'est le berceau même.
1: De
0: C'est le berceau
1: l'humanité.
0: même.
1: De
0: C'est de
1: l'humanité.
0: l'humanité. Donc on n'a pas découvert l'Afrique. Et l'Afrique doit s'imposer. L'Afrique attend qu'on puisse le découvrir. Diego Cao, le premier explorateur portugais, en 1482, et lui, il est venu à l'embouchure du fleuve Congo, il a trouvé une grande civilisation, il a trouvé les gens qui étaient là, ils avaient des champs, ils avaient des civilisations culturelles, ils avaient leur système de mariage, ils avaient leur organisation politique, il y avait l'armée même. Et lui, en tant qu'explorateur, il est venu et il a découvert l'embouchure. Non, c'est là où même commence le problème. C'est là où même commence le problème. Nous devons revoir la cohabitation entre les peuples. Nous devons revoir la civilisation, l'historique. Bon, il y a un travail historique et il y a un travail anthropologique aussi, parce qu'il y a eu beaucoup de termes péjoratifs. Péjoratif qui divise déjà. C'est des divisions, là, et ça entre, ça pénètre dans la conscience et dans le subconscient de telle façon que les gens sont déjà énervés, les gens sont déjà amoindris, ils se sentent faibles. Nous devons éduquer pour que les gens puissent croire à leur avenir. Parce que quelqu'un qui croit à son avenir, il a foi, ça, il a une idée focale dans ce qu'il est en train de faire et il ne peut pas se perdre dans la division. La division, c'est l'arme des faibles. La guerre, c'est l'arme des faibles. La guerre, c'est l'arme des faibles. Quand quelqu'un manque des arguments, manque des propositions, bon, et ce que nous faisons, vous ne voulez pas. Mais maintenant, qu'est-ce que vous avez, nous avec notre idée, et vous avec ce que votre proposition, nous nous mettons ensemble. Voilà les cadres qui nécessitent aujourd'hui en Afrique. L'un propose, mais l'autre doit avoir aussi une contre-proposition ensemble pour que voir comment est-ce que nous pouvons vivre ensemble. Parce qu'il y a il y a vraiment des problèmes. Des problèmes récurrents. Des problèmes multiformes et multisectoriels. Et en passant, nous devons construire une cohabitation avec un pays qui a au moins plus de moins 15 millions de morts, 10 millions de déplacés internes, qui aujourd'hui n'ont pas de terre, ils sont tués, massacrés, et devant la communauté internationale qui est restée très longtemps, pendant 20 ans, calme, mais il y a des contrats qui se font autour de la RDC. Et ces contrats sont exécutés à une vitesse où on ne m'en parle pas. Vraiment, on ne rejette rien, mais nous devons mettre un cadre, mais avec des propositions. Et ces cadres-là, l'APPMA travaille déjà. Parce qu'en réunissant déjà les 54 pays, nous créons une unité dans la solidarité africaine. Nous sommes en train de construire un peuple pour voir comment est-ce qu'à Brazzaville, pourquoi les choses, quand nous commençons à nous transmettre des produits, des consommations, des produits, des intrants, par exemple, des semences agricoles. Nous avons le même calendrier, Congo-Kinshasa et Congo-Brazzaville, nous avons un même calendrier agricole. Nous avons même terre. Et nous pouvons produire au Congo-Brazzaville, consommer à Kinshasa. Comme aussi nous pouvons produire en RDC et consommer à Brazzaville. Nous avons cet environnement. Congo-Brazzaville, Cameroun, Centrafrique. Et vraiment, il y a un travail à faire.
1: Alors, ambassadeur du Congo, nous sommes déjà sur cette route-là. Comme vous venez bien de l'exprimer avec APPMA, c'est-à-dire que, et vous avez cité aussi la Chine, certainement, tout le monde entier ne va pas réellement être content, mais nous autres, si nous nous mettons ensemble réellement, comme vous venez de l'exprimer, nous pouvons faire, nous pouvons et nous devons. Personne ne viendra nous apprendre à pêcher, vous le savez très bien. Ou nous autres allons à la conquête du monde, comme la Chine a fait, ou le monde vient à la nôtre. Surtout, comme vous venez d'exprimer, nous avons tout ce qu'il faut pour susciter l'appétit et la voracité des autres. Du moins, nous devons, nous savons comment nous autres travaillons et s'il y a des manquements, nous sommes là pour combler ce vide-là, comme tous les autres pays qui ont réussi à s'en sortir des ornières du sous-développement et sont maintenant à la tête de son là. Ils sont là présents dans ce monde. Pourquoi? Parce qu'ils se sont mis ensemble, parce qu'ils ont fait la conquête de nos richesses. Alors, il est temps nous-mêmes pour qu'on se réveille. Et on est déjà réveillé. La PPMA est là. Travaillons ensemble comme les autres le font et nous arriverons. Advienne que pourra. Ne pensez-vous?
0: Oui. Merci beaucoup. Et là, nous entrons dans le chapitre de voir les statistiques.
1: Oui. Allez-y.
0: Oui, parce que aujourd'hui, l'Afrique est la seule, j'ai dit, et je proclame très haut, de tout haut, la seule frontière du 21e siècle, où il y a beaucoup de contradictions, mais l'Afrique est déjà a des données capable d'arriver, de construire un écosystème qui peut booster l'Afrique.